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1: Cette semaine, dans le local de l'étape, c'est le Media Lab qui reçoit Lonely Jean. Le groupe sort son EP Georges, de la bonne musique qui sera point nommée pour profiter du soleil d'été.
2: Salut, nous c'est Lonely Jean. On est un groupe de surf pop de Caen et c'est de là d'où on vient.
3: C'est des guitares avec de la réverb qui font squing.
2: Non, c'est de la musique hyper ensoleillée et de la musique hyper méga cool pour passer des trop bonnes soirées, boire des bières sur la plage ou du coca si vous ne buvez pas de bière, mais ne buvez pas de coca car c'est une mauvaise société, donc buvez du Mecola.

0: sort notre nouvel EP qui s'appelle Georges. Super, Georges, c'est la pochette de l'EP. C'est l'homme sur la pochette de l'EP, vous allez voir, il est magnifique, il est super. Et notre nouvel EP sort le 7 mai prochain.
1: Un maximum de morceaux, 6 morceaux pour être précis. Et si vous achetez une cassette, parce qu'on a fait des cassettes avec notre label Radio Coconut, eh ben vous pourrez trouver un 7ème titre qu'il n'y a que sur la cassette. Alors profitez-en.
2: Nous pouvons particulièrement remercier Monsieur Vincent Mouquet, le directeur administratif de l'association Radio Coconut, le label qui nous a enregistrés. Merci Vincent.
3: Merci Vincent.

0: Il y a un maximum de dates pour Lonely Jean, parce que en effet, la semaine du 12 mai, on joue le 12 mai, au Furet Défendu à Rouen, le 14 mai, à la Petite Rade à Sainte-Adresse, le 15 mai, au Voile à Dieppe, et ça va être absolument excellent, et il y a plein de dates qui vont se suivre dans l'été.
1: Vous pouvez retrouver toutes les dates sur le Insta de Lonely Jean, il y a une super affiche avec toutes les dates de la tournée, ça va être super, c'est le Lonely Tour 2026, ça va être génial, ça va être incroyable.

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Salut, c'est Bac à Disque, l'émission qui se faufile entre les jours fériés. Et la chance qu'on a, c'est de ne pas tomber justement sur un jour férié ou un pont. Donc ça nous laisse un peu plus de chance pour que vous soyez vous aussi derrière le poste à nous écouter. Et bien comme d'habitude, ce sera même formule. On va sortir un disque du Bac à Disque, on va en parler, le regarder et surtout l'écouter en faisant des liens avec d'autres artistes, d'autres groupes, d'autres chansons ou d'autres albums. Bref, un beau programme pour défendre notre devise. Une chanson c'est bien, un album c'est mieux. Voilà, et là aussi comme d'habitude, on est sur le DAB+ à Caen ou sur la station B. Et aujourd'hui, c'est Marion qui m'accompagne à la technique. Merci Marion et bonjour. Et parce que Rémi, qui m'accompagne habituellement, lui, il est parti enregistrer des concerts. Voilà, donc ce sera peut-être bientôt à l'antenne de Station B. Venons-en au disque qui est à l'honneur aujourd'hui. Direction 2003 sur le label XL Recordings. Une artiste canadienne, Peaches. Peaches, d'ailleurs, qui vient de sortir en 2026 un nouvel album No Love, So Road. Donc l'occasion donc, de se pencher sur le deuxième album de l'artiste qui est sorti lui en 2003 qui s'appelle Father Fucker, un disque qui commence sur les chapeaux de roue.

Elle en a rien à foutre, Peaches, I don't give a... Trois petits points, voilà, le titre d'ouverture très court de notre album du jour, Fatherfucker. Un album aussi avec une très belle pochette, ou plutôt une pochette qui ne passe pas inaperçue, et ben je vais vous décrire tout ça. Alors c'est une pochette plan serré, d'ailleurs son premier album, The Teaches of Peaches, cadrait aussi en plan serré, donc c'est un peu une habitude, sauf le premier album, lui, il cadrait sur le mini short et le nombril. Là on remonte d'un cran pour ce deuxième album, direction le visage, et attention, surprise, quel visage ? Donc c'est celui de notre artiste, Peaches, mais grimé. Donc on aperçoit son débardeur sur ses épaules nues, des lèvres on va dire un peu langoureuses, des yeux bleu avec du mascara, une coupe de cheveux à la garçonne bien brune et une barbe. Voilà, ou plutôt un horrible collier de barbe, un petit peu comme un des sept nains. Voilà, elle a ce long collier de barbe noire, voilà, assez long en plus. Et donc, c'est donc ce visage que cachait la culotte du premier album. L'addition des deux disques est assez rigolote. Donc, cette femme à barbe, ben, avec son nez un peu de travers qui nous regarde droit dans les yeux, elle a aussi en arrière-plan donc un dégradé noir et bleu. Et tout en haut, dans une police disco futuriste et bien tranchante, le nom

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1: Check EDX featuring Mignon Peaches, voilà, tout est dit, je vous laisse traduire le titre. Mais allez, tiens, je vais vous traduire quand même quelques lignes de sa douce prose dans la chanson. Elle disait « Tous les baiseurs de maman sont prêts pour les baiseurs de papa, tous les baiseurs de papa sont prêts pour les baiseurs de maman ». D'ailleurs, je pense qu'on peut aussi dire « baiseur » ou « baiseuse » hein, dans les deux sens. Pauvre Marion en technique qui se dit « Qu'est-ce que je suis venu aider sur cette émission? Qu'est-ce qu'il me raconte ?» Bon, tant pis, c'est pas grave. Bon, voilà, vous avez déjà un petit peu cerné le personnage Peaches. Mais voilà, quand on sort ce deuxième album, donc quand ce deuxième album va sortir, Peaches, elle a déjà 37 ans. Et donc, une petite histoire avec la musique. Il est donc temps de passer à la phase des présentations. Qui es-tu, Peaches? Alors, tout commence officiellement en 1990, parce que donc ça commence en 90, donc entre 1990 et 2003, il s'est forcément passé beaucoup de choses, vous vous en doutez. Et donc, première chose, Peaches ne s'est pas toujours appelé Peaches. Son premier nom de scène, c'était Meryl Nisker, qui est donc son vrai nom. Deuxième info, Peaches, donc Meryl Nisker, n'a pas toujours fait de l'électro-rock, elle a commencé dans la folk. Et voilà, donc bah, on va mettre tout ça à plat. Donc en 1990, Meryl Nisker, le vrai nom donc de Peaches, comme je disais, elle a un groupe avec lequel elle sort une première cassette et le groupe c'est Mermaid Café. Donc 7 titres qu'on peut retrouver facilement sur internet et ce projet en groupe se transformera 5 ans plus tard avec un premier album solo, un peu moins confidentiel parce qu'il va vraiment sortir en disque et peut-être être un petit peu plus commercialisé. Et donc ce premier album solo sous son nom, donc Meryl Nisker, il s'intitule Fancy Pants Hoodlum. Donc c'est un album plus rock quand même que le premier projet, pas encore électro,

haut, mais on sent qu'il y a une petite colère qui commence à monter. Nous sommes en 1995. Le personnage Peaches n'est pas loin d'éclore. Ça va arriver par une rencontre et un nouveau groupe. Mais avant de vous raconter tout ça, écoutons quand même deux extraits de cette Peaches du passé. Donc son premier groupe déjà, Mermaid Café, et son projet solo sous le nom de Meryl Nisker. Donc on est très loin de ce que vous avez pu connaître, du moins écouter aujourd'hui. Et Peaches elle-même, elle n'en est pas très... Elle était plutôt insatisfaite de la musique qu'elle faisait à l'époque. Donc on va écouter Mermaid Café, City Street, suivi de Meryl Nisker. Alors vous allez voir, c'est plutôt étonnant si on met ça par rapport à ce qu'on écoutait juste avant. Ça reste la même artiste.

Ah là là, Mary Nisker, I Want Some Things. Peaches, bah c'était Peaches, donc dans ses années rock et folk. Donc la chanson, c'est donc I Want Some Things. Elle veut quelque chose, mais quoi? Parce que justement, Peaches va évoluer. Et son évolution va se faire 2 ans plus tard, en 1997, quand avec 3 amis, elle monte un nouveau groupe, The Shit. Voilà, donc ça signifie littéralement la merde. Donc avec 3 copains qui sont comme elle, insatisfaits de leur musique, et ils composent et produisent ensemble. Et ils veulent donc se réinventer. Donc le groupe se compose de Sticky Henderson, donc elle est bassiste, et elle va officier d'ailleurs sur notre disque du jour, Fatherfucker. Il y a aussi Volstein, qu'on peut aussi appeler Dominique Salolé, qui est futur membre des Puppet Masters, ou même futur Moki. Il a 8 albums à ce jour sous ce nom. Et il y a aussi dans ce même groupe Giancarlo, on va plutôt l'appeler Jason Beck, qui est son autre nom, mais encore son autre nom qui est Chili Gonzalez. Voilà, nom sous lequel vous le connaissez sûrement en tant que chanteur, rappeur, musicien, producteur. Donc voilà, tout le monde dans le groupe se cherche un nouveau nom, une nouvelle identité. Et donc Meryl Niskel, qu'on a écouté juste avant, elle va opter pour un nouveau nom qui va être Peaches. Et sûrement pour le fruit et son allusion sexuelle, peut-être, mais aussi, a priori, pour rendre hommage à une chanson de Nina Simone qui s'appelle For Woman et qui se termine par ces mots I'm Peaches. Voilà, Peaches. Donc, de ce projet, il va subsister une forte amitié et des connexions musicales nouvelles et surtout une cassette qui s'appelle This Is What It's Like. Donc, il y a 8 titres. Plutôt expérimentaux. Je vous ai évidemment sélectionné un morceau, Suck and Let Go. Alors vous allez voir, c'est court et c'est très bien comme ça, car attention, qualité cassette, démo, expérimentation, oula, c'est pas toujours bon pour les oreilles. The Shit, Suck and Let Go.

Suck and Let Go, voilà, c'est The Shit, le groupe d'entre-deux, le moment où Peaches devient Peaches officiellement. Ce morceau aura une suite, ou plutôt une retransformation, parce qu'il y a un morceau sur Teaches of Peaches, le premier album de Peaches, qui s'appelle Suck and Let Go. Donc c'est vraiment, on va dire que là, c'est la version démo, un petit peu, de ce morceau. Donc voilà, on est une Peaches en pleine évolution. Dites-vous que vous êtes comme un Pokémon, là, vous êtes parti d'un artiste folk qui est devenu un peu rock, et hop, elle se dit tiens, en fait, j'ai envie de mettre le bordel, et voilà, on va arriver sur notre artiste électro dont on s'occupe aujourd'hui sur Station B, toujours dans Bac à Disque, et on s'intéresse toujours à l'album Fatherfucker. Donc là, on a donc exploré tout ce qui a pu précéder notre album du jour, et donc forcément, on va parler du premier album solo sous le nom de Peaches, qui s'appelle donc Teaches of Peaches. Alors pour revenir un petit peu à l'histoire, en fait, après les expérimentations avec le groupe The Shit, Peaches va suivre Chili Gonzalez en Allemagne, où elle va vraiment découvrir et s'imprégner de la scène locale électro. Alors j'oublie entre deux, il y a un petit EP qui est sorti aussi en 2000, qui a été enregistré au Canada, mais c'est vraiment à Berlin que va se dessiner sa nouvelle carrière. Donc ça va être un savant mélange d'électro-trash avec du sexe explicite et des musiques agressives ou dansantes. Et tout ça va se résumer dans le premier album donc de Teaches of Peaches, avec notamment le tube Fuck the Pain Away, mais pas que. En tout cas, c'est le morceau phare du disque. On va donc l'écouter, Fuck the Pain Away, extrait de Teaches of Peaches. Et juste après, on enchaînera enfin avec un retour à notre disque du jour.

Peaches, Stuff Me Up. Ça y est, on est de retour sur notre disque du jour, Fatherfucker. Un titre en duo avec Taylor Savey. Voilà. Donc, il y a plusieurs duos d'ailleurs sur ce disque. Donc, il y a Taylor Savey qu'on vient d'écouter. Il y avait Mignon qu'on a écouté tout à l'heure. Feedom et surtout Iggy Pop sur le morceau qui aura été clippé à l'époque qui s'appelle Kick It, morceau très drôle où ils affrontaient, dans le clip, ils affrontaient des zombies. C'était assez rigolo, ils étaient tous les deux dans une caricature de leur propre personnage scénique. Donc voilà, rien d'étonnant d'ailleurs de retrouver Iggy Pop ici, à une certaine descendance, je dirais, assez évidente quand même. C'est parce que sur scène, Peaches, ça a l'air d'être du très très électrique, un peu comme notre Stooges préféré. Alors, je pense qu'il y a dû y avoir d'ailleurs une grosse séance studio pour le morceau Kick It, car la même année, Iggy Pop sortait son album School Ring, donc en 2003. Et sur cet album, on retrouve deux duos avec Peaches. Donc sur l'album d'Iggy Pop, on retrouve Rock Show, qui est une reprise d'un morceau tiré de Teaches of Peaches, mais cette fois-ci avec Iggy Pop et Peaches. Il y a aussi, toujours sur l'album d'Iggy Pop, il y a Motor In, donc c'est une autre collab qui réunit Iggy Pop, Peaches et Feedom, et c'est même Feedom que l'on retrouve sur l'album de Peaches pour la chanson Rock and Roll. Donc il y a ce morceau Rock and Roll, c'est un vrai concentré de rage. Donc à mon avis, on peut supposer que ces quatre titres ont été écrits, composés, enregistrés dans la foulée. Et donc rien qu'en 2003, il y a trois titres sur lesquels Iggy Pop et Peaches se partagent le micro. Bah, je vous propose donc, parce que là ça devient carrément une connexion évidente, je vous propose donc une double pause musicale. Tout d'abord Kick It, donc Peaches et Iggy Pop sur Fatherfucker, puis Motor In, Peaches, Iggy Pop et Feedom sur School Ring d'Iggy Pop, et après on parle de Feedom justement. Let's go.

0: Motorhead, Peaches, Iggy Pop et Feedom. Extrait de l'album School Ring d'Iggy Pop, sorti donc en 2003, comme notre album du jour. Bon, j'ai dit que je vous parlerai de Feedom. Allons-y, j'ai creusé pour voir ce qu'était ce groupe. Et donc, si on va sur Discogs, le site de référence, tout ce qui est sorti musical, il n'existe que 3 titres seulement au compteur pour ce groupe Feedom. Donc, un duo avec Peaches, un duo avec Iggy Pop et Peaches, et un titre sur une compile qui s'appelle Berlin Insane, et la chanson s'appelle Double Up, et c'est tout. Et qui se cache derrière ce groupe? Eh bien, 3 artistes, David Snigeli, des Puppet Mastaz, Meryl Nisker, alias Peaches, et Jason Beck, Chili Gonzalez, encore lui. Voilà, en fait, ce groupe Feedom, c'est un autre groupe derrière lequel se cache Peaches. Donc, on a déjà beaucoup évoqué Chili Gonzalez, donc on va s'arrêter un petit peu dessus, surtout parce qu'il participe à, déjà à 4 des titres de notre album du jour, et il était aussi présent sur le premier album de Peaches, donc c'est vraiment un compère fidèle et talentueux. D'ailleurs, on ne compte plus les collaborations de Chili Gonzalez. On peut citer en vrac des gens avec qui il a travaillé, donc il y a Faced, Puppet Mastaz, Catherine, Techie Tech, Sheu George, Daft Punk, Abdel Malik, Drake, Ariel Dombal, Kaba et Jean Zass, Angel, bref, il va partout, toujours avec sa petite touche à lui, et pas des moindres infos, il est aussi recordman du concert le plus long de l'histoire de la musique, Chili Gonzalez, 27 heures, 3 minutes et 43 secondes non-stop de concert, record validé par le Guinness Book. Il a 17 albums solo à ce jour, le piano, son premier amour n'est jamais très loin, et son dernier album date de 2024. Alors son dernier album s'intitule Gonzo, ce que je vous propose, donc, c'est une petite escapade chez Chili Gonzalez, et justement avec le titre éponyme Gonzo, sorti en 2024.
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2: Gonzo, Chili Gonzalez en 2024 avec, si vous aviez l'oreille, Peaches qui faisait quelques petits check-a-check sur le morceau. C'est assez discret, mais elle est bien là, elle est créditée. Bon allez, il est temps de vous donner quand même mon avis sur ce disque dont on a parlé aujourd'hui, Fatherfucker, sorti il y a 23 ans. Et bien forcément, vous en doutez, c'est que du bien et c'est même mon favori de Madame Peaches. C'est à la fois abrupt, rock, rond, électro et bougrement sexy. Et c'est ce que j'ai aimé aussi à l'époque où elle est arrivée, parce que c'est donc au début des années 2000. Et donc c'était une époque où il y avait plein de chanteuses au physique Photoshop qui faisaient tout leur possible pour sexualiser leur image, ou alors c'était les producteurs qui le poussaient. Et donc je pense à des gens comme Britney Spears ou Christina Aguilera, entre autres, à l'époque, qui faisaient tout pour passer de la cour d'école à on devient le fantasme sexuel de nos auditeurs et auditrices. Et voilà qu'arrive donc à l'époque Madame Peaches avec un physique plus que normal, 37 ans au compteur, et qui donne des leçons de sexualité musicale à l'époque. Ça m'avait fait vraiment plaisir. Et donc, c'est pas la première, hein. Il y en a beaucoup d'autres avant qui ont chanté tout ça, mais voilà, à chez elle, aucun tabou, les normes établies, ben, pètent. Ça parle d'homosexualité, de désir, de bisexualité, il y a des gods sur scène, bref, c'est la totale. On est très loin de Francky Vincent ou de Patrick Sébastien quand même, parce qu'elle parle de sexe, mais pour faire péter les cloisons imposées aux femmes, que certains appellent le patriarcat. Bref, j'aime ce disque, celui sur lequel elle a le mieux géré, je trouve, l'équilibre entre rock et électro. Alors on se remet un petit morceau, c'est I, You, She, Peaches.

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1: I, You, She, hymne à la bisexualité par Peachy sur notre album du jour Fatherfucker en 2003. Et après 2003, bah, qu'est-ce qui s'est passé? Et bien 2006, album Impeach My Bosh, 2009, I Feel Cream, 2015, Rub, et 2026, cette année, un nouvel album qui s'appelle No Love, So Rude. Donc ça veut dire pas de lubrifiant, tellement rude. Donc c'est une pochette avec un gros plan sur ses mains, un tube, on va dire, et plein de lubrifiant. Donc c'est le retour de Peaches, c'est toujours électro-trash et sexy malgré les années qui avancent, et c'est ça qui fait du bien aussi, c'est de la voir vieillir et de continuer dans ce personnage. Elle fera deux concerts en France cet été, le 13 août à la Route du Rock à Saint-Malo et le 28 août à Paris à Rock en Seine, donc deux occasions de la voir cette année. En attendant, on va déjà écouter un extrait de son nouvel album, bah, ce sera le morceau No Love So Rude, comme l'album. Allez, c'est parti sur Station B.

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Bonsoir, ce soir c'est concert sur Station B. Le 30 janvier 2026, l'Ogre accueillait Vénérable pour son premier concert. Durant plus de 20 ans, Antoine Simeny a pu jouer sur des scènes de plus de 50 pays pour de nombreux artistes et au sein de nombreux groupes. 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Aujourd'hui, il invente sa propre version de la chanson française, mêlant le désuet de la poésie, son amour pour l'électro et la délicatesse des mélodies intemporelles. Dans son nouveau spectacle, Vénérable, il amène le public dans un voyage intérieur sur le dance floor. Le concert s'en est suivi d'une interview à chaud d'Antoine. Alors chaussez vos baskets, ça va danser, mais pas que. Je laisse maintenant Vénérable vous emmener dans son univers.

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0: Tout le monde va bien?
1: Non, ça n'est pas mal.

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Kelly. Merci bien. Ça fait très plaisir. Je vais vous chanter spectacle favori.

0: Merci beaucoup.
1: Je vais vous jouer une dernière. C'est l'histoire d'un chéri qui attend sa chérie.

0: Merci beaucoup.
1: Le concert est maintenant terminé, mais restez avec nous pour en savoir un peu plus sur Vénérable grâce à l'interview post-concert réalisée sur l'esplanade devant le bar de l'Ogre.
2: Bonsoir Antoine.
3: Salut.
2: Écoute, on est enchanté de que tu sois au micro de Station B après ce concert.
3: On est bien là.
2: À l'Ogre. On entend du bruit autour de nous, c'est pas pour rien, c'est que le public est encore là.
3: Et on est dehors.
2: Et on est dehors.
3: Et ouais. C'est super.
2: Oh ouais. Bah écoute, peut-être ton sentiment sur ce concert déjà ?
3: Je me suis bien amusé.
2: Ouais.
3: Voilà.
2: Nous aussi. Hein.
3: Bon bah super.
2: Si ça peut te rassurer.
3: Mais quand tu joues tout seul, il vaut mieux s'amuser parce que si tu te fais chier, tu vas embêter tout le monde.
2: Ouais.
3: Et là, j'ai réussi à faire ça, je suis assez content.
2: Donc c'est un truc un peu nouveau pour toi d'être tout seul.
3: C'est complètement
2: sur scène.
3: Nouveau. Ouais. Complètement nouveau.
2: Ouais. Parce que c'est vrai que nous, bon, on te connaît un petit peu sur la place Cannaise, à travers pas mal de groupes, t'as accompagné pas mal de gens, une carrière qui est partie plutôt du jazz, avec des incursions plus dans la pop, dans l'électro, enfin des groupes qu'on connaît un petit peu, Cannibal, Embrasse-moi, et puis là, un projet solo, on peut dire ?
3: Ah oui.
2: Oui,
3: vraiment. Je suis vraiment seul. Hein.
2: Ouais. Ouais.
3: Tu sais, après Embrasse-moi... C'est l'école Embrasse-moi, c'est-à-dire que j'ai bossé pendant plus de 10 ans avec Manu Hadjadj, et puis ouais. En fait, si tu écoutes bien la musique de Vénérable, j'écris un petit peu comme elle. Je me suis inspiré de l'écriture de Manu, mais ce que j'avais envie de faire depuis longtemps, c'était d'être d'être chanteur,
2: ouais.
3: Être lead en fait. J'ai fait beaucoup de chœurs, j'étais choriste pour plein de gens.
2: Ouais, je me demandais justement par rapport à la voix, si c'est quelque chose d'assez nouveau ou t'as chanté
3: J'adore chanter, ouais. Et j'adore faire des chœurs. Et j'ai fait beaucoup de chœurs au fil des années,
2: ouais.
3: Mais j'étais jamais devant. Voilà.
2: Ouais.
3: Et de porter la parole, de raconter une histoire, c'est vraiment quelque chose de très nouveau.
2: Et tu l'as fait au feeling, cette façon de chanter ? Enfin, tu chantes assez haut quand même.
3: J'adore chanter haut.
2: Ouais.
3: Mais en fait, dans Vénérable, il y a plusieurs tessitures. Il y a vraiment des, ouais, voix très graves, il y a des voix qui sont médium, il y a des voix... Et en fait, j'aime bien faire plein de voix différentes.
2: Ouais, mais on sent que tu t'amuses dans ta façon de chanter, et puis dans ce que tu nous apportes, quoi, dans ton son, un son électro, un son dance, ouais, floor, avec des choses qui cassent, des choses décalées.
3: C'est ça.
2: Ça me fait penser un peu... à une de tes chansons, et puis des textes, c'est marrant parce que quand j'écoutais tes textes, voilà, Vénérable, mais je pensais aussi un peu à Vulnérable, uh-huh, ce côté aussi où c'est beaucoup sur les relations humaines, sur les relations amoureuses, sur la parole de l'autre, comment on prend ça, les émotions, comment il y a quelque chose d'un peu vulnérable en même temps, je trouve.
3: C'est vraiment... C'est vraiment des considérations que je pense qu'ils sont parfaitement universelles en fait.
2: Ouais, tout à fait.
3: Il y a,
2: ouais,
3: des trucs qui... j'aime bien parler de choses qui sont à l'intérieur de moi, mais je sais qu'ils sont... Comme on est vraiment tous pareils, on est bourrés d'émotions et d'amour, il y a un truc où... voilà, je pense que... raconter des belles choses et je me suis un petit peu embrouillé.
2: Non mais après avec ce côté vénérable, presque un peu mystique, enfin, ouais, même, ouais, dans ton visuel, voilà, où t'es sur un, ouais, nuage, on pourra reparler de ton clip aussi, mais ce côté, tu parles de méditation, il y a quelque chose aussi, c'est quelque chose qui est assez nouveau chez toi ou pas
3: Non, c'est vraiment ma façon de vivre, c'est-à-dire que, ouais, je... En fait, j'ai beaucoup, beaucoup voyagé par la musique et j'ai joué depuis 25 ans, vraiment, j'ai beaucoup, beaucoup joué. Et depuis le Covid, j'ai vraiment beaucoup arrêté.
2: Ouais.
3: Et en fait, j'ai adoré cet arrêt et de pouvoir freiner et de pouvoir non agir et de pouvoir se reposer, de pouvoir gérer du temps et de récupérer du temps, en fait. Tout ça, ça m'a éclaté. Et depuis, en fait, j'ai du mal à me remettre au boulot parce qu'en fait, c'est ce que je te raconte juste avant, ça me fait tellement plus plaisir que, en fait, de, voilà, de, d'aller, je sais pas, jouer à Rouen pour 100 balles sous la pluie parce qu'il faut que tu ailles chercher un cachet, tu vois. Il y a tout un truc où, voilà. Et donc là, pour le coup, ça m'éclate. C'est-à-dire qu'il y a voilà, cette recherche-là à l'intérieur de la musique. Je peux le raconter parce que je l'aime bien. Je fais du yoga, je fais de la méditation, je passe beaucoup de temps avec du silence. Je suis étudiant de choses qui m'intéressent, et donc en fait ça fait de moi quelqu'un avec de la discipline. Mais en fait voilà, c'est juste ma recherche personnelle. Et donc il y a ça dans la musique, transparaît tout ça. Quoi.
2: Ouais. Avec ce côté sur le corps, sur le mouvement, ce côté en suspens et en même temps tu nous fais bouger. Enfin, il y a quelque chose d'assez assez varié, qui est hyper plaisant.
3: Et puis j'aime beaucoup danser. Et je trouve que la musique est vraiment un super vecteur de rencontre, de liaison entre les gens. J'adore.
2: Ouais, carrément. Un petit mot peut-être sur le clip, qui est quand même un sacré truc. comment ça s'est fait ce clip, enfin, où on te voit à nu. Et c'est vrai qu'il y a ce côté aussi où tu te mets à nu un petit peu aussi. Comme tu disais, c'est la première fois que tu es tout seul sur scène. Et dans le clip, on te voit en caleçon quand même. Hein, voilà, c'est pour ceux qui veulent te voir en caleçon, il faut voir le clip. Et ce côté où voilà, t'es en suspens avec ces petits singes autour, ces triangles, ce truc mystique. Comment c'est venu? C'est en discutant avec le vidéaste
3: En fait, le truc qui est vraiment super dans la création du clip, c'est la rencontre avec Oliver. Et Oliver, c'est quelqu'un qui avait fait un clip pour un pote à moi. Et en fait, je ne l'ai pas rencontré, on s'est juste eu au téléphone. Et en fait, on s'est eu au téléphone un mois, deux mois, trois mois, quatre mois, cinq mois. Et en fait, ils ont développé un objet artistique sans s'être vu. On a parié tous les deux sur et ça nous a bien plu. Et ça, c'était génial. Et puis au bout d'un moment, en septembre, je lui dis, putain, mais je vais quand même venir à Paris voir ta tronche, parce qu'en fait, je bosse avec toi, tu vois. Et il avait déjà énormément avancé sur le clip, il est vraiment talentueux au possible. Et en fait, par son œil, tout peut être raconté, quoi. Même moi en slip, parce qu'en fait, au départ, je veux dire... C'est quoi de faire mon premier clip en slop, c'est quand même, enfin voilà, c'était pas une des priorités, quoi. Et lui, en fait, comment il raconte les choses, comment il voit, l'œil, on dit oui tout simplement. Il est génial. Ouais. Je l'adore.
2: Non, mais c'est cool. Et donc, concert à Log, d'autres concerts à venir, il y a des choses qui se présentent.
3: Là, il va y avoir la sortie de l'album le 24 avril au Porto Bello.
2: Au Portobello, d'accord.
3: En première partie, il y a Betty Pop. Okay, et après, il y a Baguera qui mixe.
2: Mais oui. Elle est à côté de nous.
3: Ça représente pas mal sur le parking.
2: Bon, ça va être cool. On retient cette date-là. Et puis, écoute, un grand merci, Antoine.
3: Merci à toi.
2: Ouais. À bientôt.
1: Voilà, j'espère que la soirée vous a plu. N'hésitez pas à réécouter le concert sur le site web de la radio lastationb.fr. Vous y trouverez aussi des liens afin de suivre l'actualité de Vénérable, ainsi que le lien vers le clip officiel de Répète si c'est oui. Bonne fin de soirée à vous et restez à l'écoute de Station B.

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